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2: Bonjour à tous, à la une de l'actualité, Emmanuel Macron a inauguré à Londres l'exposition de la tapisserie de Bayeux aux côtés du roi Charles III. Le président français a qualifié ce prêt exceptionnel d'un an de geste d'amitié entre les peuples français et britanniques. L'œuvre du XIe siècle, longue de 70 mètres, sera accessible au public au British Museum dans une semaine. Son déplacement reste contesté en France par plusieurs experts, ils craignent des dégradations irréversibles. De nombreux collectifs féministes ont approuvé l'annulation de la tournée de Patrick Bruel. Soulagement aussi pour de nombreux maires qui avaient appelé le chanteur à ne pas se produire. Patrick Bruel est mis en examen dans 4 dossiers de violences sexuelles. Il est aussi placé sous le statut de témoin assisté dans 4 autres. Et pour cette fan irréductible, c'est en revanche beaucoup de déception.
3: Moi j'ai 53 ans, donc je suis fan de ce chanteur depuis les années 90. Je l'avais déjà vu en concert. Je conçois j'accepte sa décision. C'est pour des raisons de sécurité pour sa personne, pour sa famille et pour le public, pour éviter qu'il y ait des querelles, des bagarres, des infiltrations de féministes dans les spectacles. Disons qu'en même temps, c'est un peu reculé face à cette hostilité à son égard qui s'est développée sur les réseaux, qui a pris comme une traînée de poudre. Je trouve sa décision à la fois sage et regrettable.
2: Témoignage au micro de Jacques Terrance. La France ouvre la voie à des essais sur route de la conduite autonome supervisée de Tesla. Le ministre des Transports, Philippe Tabarot, l'a annoncé après un échange avec Elon Musk. 2 véhicules équipés du système FSD vont être testés alors qu'il y a encore quelques semaines. Le ministre estimait les garanties de sécurité insuffisantes. L'homologation doit, elle, être décidée au niveau européen dans les prochaines semaines. Un professeur de sport mis en examen est placé en détention provisoire dans le Pas-de-Calais. Il est soupçonné de viol et d'agression sexuelle sur mineurs. 7 victimes ont été recensées pour le moment. Les faits présumés se seraient déroulés entre 2012 et 2025 dans plusieurs établissements et associations sportives du département. On termine par du sport et du tennis. Une journée mitigée pour les Français à l'US Open. Arthur Hinderknecht s'est qualifié pour le 3e tour en battant l'Espagnol Raume Munar. Benjamin Bonzi passe, lui, au 2e tour. Élimination en revanche de Luca Van Aché et d'Adrian Manarino et de Diane Paris dans le tableau dames. À suivre aujourd'hui côté français, Arthur Géa, Benjamin Bonzi et Léolia Jean-Jean. Voilà pour l'essentiel de l'actualité en ce jeudi matin. Passez une belle journée.

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1: Bonjour à tous et bienvenue dans votre agenda Rion-Limagne. Et pour commencer, je vous emmène du côté de Jauze. Prenez soin de vous et allez faire un tour au salon Bien-être, proposé le samedi 5 septembre de 10h à 18h à la maison des associations. L'entrée est gratuite et vous retrouverez sur place de nombreuses conférences et ateliers. Sur ce salon, plus de 30 prestataires vous proposeront mille et une façons de vous faire du bien. Buvette sur place et également une tombola gratuite. Alors venez flâner sur le chemin du mieux-être avec tous les exposants qui seront à votre disposition. Et je vous propose maintenant de prendre part à une fête traditionnelle qui existe depuis 30 ans du côté de Saint-Ignat. C'est la fameuse fête de l'ortie qui aura lieu le samedi 5 et le dimanche 6 septembre. Au programme notamment, le samedi à partir de 19h, des manèges, une animation musicale, une buvette et de quoi se restaurer sur place. Mais ce qu'il ne faut surtout pas manquer, c'est le concert des Bombes Humaines qui reprendront les plus grands succès de Téléphone à partir de 21h. En fin de soirée, un feu d'artifice sera également tiré. Mais le plus gros du programme vous attend le dimanche 6 septembre. En effet, vous pourrez déguster un copieux repas composé de tripes ou de bif avec une sauce à l'ortie, bien évidemment. Il y aura également des conférences sur cette plante, la présence du Agility Club Canin Idéfix, la fanfare Lépidore qui vous divertira à 10h et un concert du groupe pop-rock Needles à 15h. Tout au long de la journée, vous pourrez aussi profiter d'une brocante vide-grenier, d'une vente de produits régionaux à l'ortie et l'on n'oublie pas bien sûr les manèges pour enfants qui seront toujours présents. Allez, je vous propose maintenant d'enfiler votre plus belle paire de baskets pour prendre part à la Charnatoise, une randonnée pédestre qui est proposée sur 5 ou 12 km. Les départs se feront dès 8h du matin devant la salle des fêtes de Charnat et les tarifs sont de 3 ou de 5 euros. Nature, convivialité et découverte sont au programme de cette belle journée au cours de laquelle vous pourrez profiter d'une collation pour ceux qui choisiront le grand parcours. Pour plus de renseignements, vous pouvez contacter le 06 65 15 54 64. Des fêtes patronales, il y en a un peu partout en ce moment. Mais celle que je vous propose, c'est la fête des FIA. Elle se déroulera sur 2 jours, les 5 et 6 septembre, avec un très gros programme tout au long du week-end. Notamment un vide-grenier le samedi tout au long de la journée, mais aussi une marche caritative avec un départ le matin à la salle polyvalente, une retraite au flambeau le soir avec les musiciens d'Amigos da Concertina et un feu d'artifice tiré en fin de soirée. Et le dimanche, rendez-vous pour la 8e édition de l'Effiatoise avec des parcours de 5 et 10 km et une course pour les enfants de 6 à 13 ans. Vous pourrez vous restaurer sur place et il y aura notamment pour les plus gourmands un repas steak frites tête de veau dès 9h du matin. La rentrée est synonyme de forum des associations et je vous emmène donc du côté de Maringue au complexe sportif le samedi 5 septembre de 9h à midi pour découvrir les nombreuses associations du secteur. Une buvette et de quoi se restaurer vous seront proposés sur place. Et pour tous ceux qui sont plutôt du côté de Rion, rendez-vous au parc de Séré le dimanche 6 septembre de 10h à 18h. Plus de 70 associations vous attendent dans le domaine du sport, de la culture, des loisirs, de la solidarité et même de la santé. Alors venez découvrir la richesse du tissu associatif Rion-Moi et profitez également d'une porte ouverte du centre aquatique Béatrice S l'après-midi de 13h à 17h. Et on termine avec la belle époque à Puy-Guillaume. Le mercredi 2 septembre, Charlie Pagani aura le plaisir de vous divertir. Le dimanche 6 septembre, vous avez rendez-vous avec Jean-François Blanc et Gino. Plus de renseignements sur la programmation de la Belle Époque à Puy-Guillaume au 06 10 97 97 27. Et bien voilà, votre agenda se termine. Je vous souhaite à tous et à toutes une très belle journée ainsi qu'une bonne rentrée. À notre écoute.
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0: consolidera votre position. Les Gémeaux, vous pourriez braquer vos collègues ou votre hiérarchie. Les Cancers, romantisme et sensualité se mêleront à merveille. Lion, ce n'est pas le bon moment pour faire de grosses dépenses. Les Vierges, un vent de passion vous rappellera combien il est doux d'aimer. Elle les Balance, vous rayonnerez de confiance et d'attrait. Les Scorpions, votre détermination est admirable. Les Sagittaires, votre entêtement risque de vous jouer des tours. Capricorne, vos paradoxes vous amèneront à vous poser les bonnes questions. Verseau, votre carrière est en plein essor et cela vous rassure. Enfin les Poissons, vous êtes prêts à vous ouvrir pleinement à l'autre. Bonne journée et à demain.
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2: Bonjour à tous. À la une de l'actualité, Emmanuel Macron a inauguré à Londres l'exposition de la tapisserie de Bayeux aux côtés du roi Charles III. Le président français a qualifié ce prêt exceptionnel d'un an de geste d'amitié entre les peuples français et britanniques. L'œuvre du XIe siècle, longue de 70 mètres, sera accessible au public au British Museum dans une semaine. Son déplacement reste contesté en France par plusieurs experts. Ils craignent des dégradations irréversibles. De nombreux collectifs féministes ont approuvé l'annulation de la tournée de Patrick Bruel. Soulagement aussi pour de nombreux maires qui avaient appelé le chanteur à ne pas se produire. Patrick Bruel est mis en examen dans 4 dossiers de violences sexuelles. Il est aussi placé sous le statut de témoin assisté dans 4 autres. Et pour cette fan irréductible, c'est en revanche beaucoup de déception.
3: Moi j'ai 53 ans, donc je suis fan de ce chanteur depuis les années 90. Je l'avais déjà vu en concert. Je conçois et j'accepte sa décision. C'est pour des raisons de sécurité pour sa personne, pour sa famille et pour le public, pour éviter qu'il y ait des querelles, des bagarres, des infiltrations de féministes dans les spectacles. Disons qu'en même temps, c'est un peu reculé face à cette hostilité à son égard qui s'est développée sur les réseaux, qui a pris comme une traînée de poudre. Je trouve sa décision à la fois sage et regrettable.
2: Témoignage au micro de Jacques Terrance. La France ouvre la voie à des essais sur route de la conduite autonome supervisée de Tesla. Le ministre des Transports, Philippe Tabarot, l'a annoncé après un échange avec Elon Musk. 2 véhicules équipés du système FSD vont être testés, alors qu'il y a encore quelques semaines, le ministre estimait les garanties de sécurité insuffisantes. L'homologation doit, elle, être décidée au niveau européen dans les prochaines semaines. Un professeur de sport mis en examen est placé en détention provisoire dans le Pas-de-Calais. Il est soupçonné de viol et d'agression sexuelle sur mineurs. 7 victimes ont été recensées pour le moment. Les faits présumés se seraient déroulés entre 2012 et 2025 dans plusieurs établissements et associations sportives du département. On termine par du sport et du tennis. Une journée mitigée pour les Français à l'US Open. Arthur Hinderknecht s'est qualifié pour le 3e tour en battant l'Espagnol Raume Munar. Benjamin Bonzi passe, lui, au 2e tour. Élimination en revanche de Luca Van Aché et d'Adrian Manarino et de Diane Paris dans le tableau dames. À suivre aujourd'hui côté français, Arthur Géa, Benjamin Bonzi et Léolia Jean-Jean. Voilà pour l'essentiel de l'actualité en ce jeudi matin. Passez une belle journée.

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1: Bonjour à tous et bienvenue dans votre agenda livradois Forez. Et pour commencer, je vous emmène du côté de Billon. Les samedis 5 et dimanche 6 septembre, les jardins de la Croze accueillent la 9e fête des plantes. Devenu un grand classique incontournable de la région Auvergne-Rhône-Alpes, cet événement réunit près de 100 exposants et un public chaque année plus nombreux, ainsi que des pépiniéristes, horticulteurs et artisans de haut niveau. De nombreuses animations vous attendent tout au long du week-end et vous aurez également la possibilité de vous restaurer sur place. Enfin, sachez que la visite des jardins sera gratuite tout au long du week-end. L'événement est ouvert de 10h à 19h sur les deux jours et pour plus de renseignements, vous pouvez contacter le 06 88 74 47 34. Et on continue avec la fête du village de Sermentison. Au programme le samedi 5 septembre, un marché artisanal à partir de 16h. Vous pourrez également vous restaurer sur place et vous en prendrez également plein les yeux avec un feu d'artifice tiré à 21h15. Le dimanche, à partir de midi, une paella géante vous attend. À 15h, les vioules du Chablais vous feront danser. Et il y aura également tout au long de l'après-midi des jeux pour tous. Alors venez nombreux partager ce week-end festif et si vous souhaitez de plus amples renseignements, vous pouvez contacter le 06 61 38 03 34. Allez, je vais maintenant m'adresser aux plus courageux d'entre vous. La 24e randonnée du comité d'animation de Sauvia aura lieu le dimanche 6 septembre. Au programme, 4 parcours à pied ou à cheval, avec 8, 13, 18 ou 25 km. Vous pourrez également utiliser votre VTT lors de 2 parcours de 23 et 35 km. Les inscriptions se feront entre 8 et 11 heures et le départ aura lieu à la salle d'animation. Les tarifs vont de 5 à 8 euros et il y aura des ravitaillements sur certains parcours. Pour plus de renseignements, vous pouvez contacter le 06 67 37 65 43 ou le 06 08 36 67 75. Vous le savez, c'est la rentrée et c'est toujours intéressant de faire de bonnes affaires. Eh bien, je vous propose pour cela d'aller du côté de Quinya. En effet, l'association Yaka Quinya vous propose son vide-grenier le dimanche 6 septembre. Le tarif est de 8 euros les 5 mètres pour les exposants. Sur place, il y aura une buvette, une animation avec une fanfare et il y aura également un repas jambon à la broche pour les plus gourmands d'entre vous. Plus de renseignements au 07 61 32 90 33. Trouver la perle rare, c'est bien. Mais se trouver une activité culturelle ou sportive, c'est encore mieux. Je vous propose pour cela de vous rendre au forum des associations et de la vie locale qui aura lieu à Puy-Guillaume le samedi 5 septembre de 9h à 12h30 au parc paysager ou à la salle des fêtes en cas de pluie. Sur place, du sport et de la culture comme je le mentionnais, mais également des loisirs, des actions pour l'enfance et des services. Et puis, votre radio locale sera présente sur place pour animer l'événement. Et ça n'est pas tout, car il y a également, toujours le samedi 5 septembre, le forum des associations de la ville de Thiers. Il aura lieu à la Maison des Sports de 10h à 18h. Plus de 120 associations seront réunies pour présenter leurs activités, échanger avec le public et accueillir de nouveaux adhérents. Votre radio locale aura un plateau radio sur l'événement et vous proposera d'ailleurs une émission en direct sur l'antenne. Et on termine avec La Belle Époque à Puy-Guillaume. Le mercredi 2 septembre, Charlie Pagani aura le plaisir de vous divertir. Le dimanche 6 septembre, vous avez rendez-vous avec Jean-François Blanc et Gino. Plus de renseignements sur la programmation de la Belle Époque, appuie Guillaume au 06 10 97 97 27. Et bien voilà, votre agenda se termine. Je vous souhaite à tous et à toutes une très belle journée ainsi qu'une bonne rentrée. À notre écoute.

0: consolidera votre position. Les Gémeaux, vous pourriez braquer vos collègues ou votre hiérarchie. Les Cancers, romantisme et sensualité se mêleront à merveille. Lion, ce n'est pas le bon moment pour faire de grosses dépenses. Les Vierges, un vent de passion vous rappellera combien il est doux d'aimer. Elles, les Balances, vous rayonnerez de confiance et d'attrait. Les Scorpions, votre détermination est admirable. Les Sagittaires, votre entêtement risque de vous jouer des tours. Capricorne, vos paradoxes vous amèneront à vous poser les bonnes questions. Verseau, votre carrière est en plein essor et cela vous rassure. Enfin les Poissons, vous êtes prêts à vous ouvrir pleinement à l'autre. Bonne journée et à demain.
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2: Bonjour à tous. À la une de l'actualité, ils vont pouvoir rentrer en France. Deux réalisateurs français étaient détenus au Togo depuis la fin juillet pour fausse déclaration. Leur libération a été annoncée ce matin par le ministre français des Affaires étrangères qui parle d'un grand soulagement. Les deux hommes étaient dans le pays pour tourner un épisode du documentaire Les Routes de l'Impossible. Ils ont été remis en liberté provisoire hier et autorisés à quitter le territoire togolais. Une cyberattaque contre plusieurs sites internet du ministère de la Transition écologique. Le ministère évoque une attaque sophistiqué survenu la semaine dernière. Il a fait un signalement au parquet. Certains services numériques restent temporairement interrompus. C'est le coup de massue de la rentrée pour les étudiants. Son coût atteint cette année 3 240 euros. Un nouveau record selon la FAGE. Le logement reste de très loin le premier poste de dépense et pousse de plus en plus d'étudiants à rogner sur l'alimentation et les soins. Louise Langlin est l'une des porte-parole de la Fédération des associations étudiantes.
3: Le loyer, voilà, une fois le loyer payé, ça représente plus de la moitié du budget d'un étudiant, et pour 50% des étudiants et étudiantes, ils doivent vivre avec moins de 200 euros une fois qu'ils ont payé seulement leur loyer, donc 200 euros pour la moitié des étudiants, pour leur alimentation, pour leur santé, pour leurs loisirs. Donc on comprend bien qu'à partir de là, le reste, on essaye de faire des ajustements et des coupes sur l'alimentation, etc. Mais ça en devient un enjeu de santé publique même.
2: Des propos recueillis par Myline Desbacs, la FAGE réclame l'indexation des bourses sur l'inflation et un meilleur encadrement des loyers. Elle demande aussi à l'État d'investir dans les CROUS. Justement, l'encadrement des loyers de moins en moins respecté en France. 37% des annonces dépassent les plafonds dans les 69 communes concernées. 5 points de plus en un an selon le dernier rapport de la Fondation pour le logement, paru aujourd'hui. À Paris, le taux atteint 46%. À l'inverse, Montpellier fait figure de meilleur élève avec 12% d'annonces non conformes. Le dispositif doit prendre fin dans 2 mois. Le gouvernement a promis de le prolonger. Les corps de 4 personnes d'une même famille, dont 2 enfants, découverts hier soir en Haute-Saône, selon les autorités. D'après la presse locale, les enfants étaient âgés de 6 et 9 ans. On passe au sport avec du football. Le début de la 3e journée en Ligue 1 ce soir. Toulouse reçoit Lille à partir de 20h45. Au programme également demain, Lyon-Auxerre et Paris-Saint-Germain-Monaco. Et puis en tennis à l'US Open, à sa passe pour Arthur Hinderknecht, le Français s'est qualifié hier pour le 3e tour en battant l'Espagnol Raume Monar. Voilà pour l'actualité. Belle journée à tous.

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1: Bonjour à tous et bienvenue dans votre agenda Rion-Limagne. Et pour commencer, je vous emmène du côté de Jauze. Prenez soin de vous et allez faire un tour au salon Bien-être, proposé le samedi 5 septembre de 10h à 18h à la maison des associations. L'entrée est gratuite et vous retrouverez sur place de nombreuses conférences et ateliers. Sur ce salon, plus de 30 prestataires vous proposeront mille et une façons de vous faire du bien. Buvette sur place et également une tombola gratuite. Alors venez flâner sur le chemin du mieux-être avec tous les exposants qui seront à votre disposition. Et je vous propose maintenant de prendre part à une fête traditionnelle qui existe depuis 30 ans du côté de Saint-Ignat. C'est la fameuse fête de l'ortie qui aura lieu le samedi 5 et le dimanche 6 septembre. Au programme notamment, le samedi à partir de 19h, des manèges, une animation musicale, une buvette et de quoi se restaurer sur place. Mais ce qu'il ne faut surtout pas manquer, c'est le concert des Bombes Humaines qui reprendront les plus grands succès de Téléphone à partir de 21h. En fin de soirée, un feu d'artifice sera également tiré. Mais le plus gros du programme vous attend le dimanche 6 septembre. En effet, vous pourrez déguster un copieux repas composé de tripes ou de bœuf avec une sauce à l'ortie, bien évidemment. Il y aura également des conférences sur cette plante, la présence du Agility Club Canin Idéfix, la fanfare Lépidore qui vous divertira à 10h et un concert du groupe pop-rock Nettles à 15h. Tout au long de la journée, vous pourrez aussi profiter d'une brocante vide-grenier, d'une vente de produits régionaux à l'ortie et l'on n'oublie pas bien sûr les manèges pour enfants qui seront toujours présents. Allez, je vous propose maintenant d'enfiler votre plus belle paire de baskets pour prendre part à la Charnatoise, une randonnée pédestre qui est proposée sur 5 ou 12 km. Les départs se feront dès 8h du matin devant la salle des fêtes de Charnat et les tarifs sont de 3 ou de 5 euros. Nature, convivialité et découverte sont au programme de cette belle journée au cours de laquelle vous pourrez profiter d'une collation pour ceux qui choisiront le grand parcours. Pour plus de renseignements, vous pouvez contacter le 06 65 15 54 64. Des fêtes patronales, il y en a un peu partout en ce moment. Mais celle que je vous propose, c'est la fête des FIA. Elle se déroulera sur 2 jours, les 5 et 6 septembre, avec un très gros programme tout au long du week-end. Notamment un vide-grenier le samedi tout au long de la journée, mais aussi une marche caritative avec un départ le matin à la salle polyvalente, une retraite au flambeau le soir avec les musiciens d'Amigos da Concertina et un feu d'artifice tiré en fin de soirée. Et le dimanche, rendez-vous pour la 8e édition de l'Effiatoise avec des parcours de 5 et 10 km et une course pour les enfants de 6 à 13 ans. Vous pourrez vous restaurer sur place et il y aura, notamment pour les plus gourmands, un repas steak frites tête de veau dès 9h du matin. La rentrée est synonyme de forum des associations et je vous emmène donc du côté de Maringue au complexe sportif le samedi 5 septembre de 9h à midi pour découvrir les nombreuses associations du secteur. Une buvette et de quoi se restaurer vous seront proposés sur place. Et pour tous ceux qui sont plutôt du côté de Rion, rendez-vous au parc de Séré le dimanche 6 septembre de 10h à 18h. Plus de 70 associations vous attendent dans le domaine du sport, de la culture, des loisirs, de la solidarité et même de la santé. Alors venez découvrir la richesse du tissu associatif Rion-Moi et profitez également d'une porte ouverte du centre aquatique Béatrice S l'après-midi de 13h à 17h. Et on termine avec la belle époque à Puy-Guillaume. Le mercredi 2 septembre, Charlie Pagani aura le plaisir de vous divertir. Le dimanche 6 septembre, vous avez rendez-vous avec Jean-François Blanc et Gino. Plus de renseignements sur la programmation de la Belle Époque à Puy-Guillaume au 06 10 97 97 27. Et bien voilà, votre agenda se termine. Je vous souhaite à tous et à toutes une très belle journée ainsi qu'une bonne rentrée. À notre écoute.

consolidera votre position. Les Gémeaux, vous pourriez braquer vos collègues ou votre hiérarchie. Les Cancers, romantisme et sensualité se mêleront à merveille. Lion, ce n'est pas le bon moment pour faire de grosses dépenses. Les Vierges, un vent de passion vous rappellera combien il est doux d'aimer. Elle les Balance, vous rayonnerez de confiance et d'attrait. Les Scorpions, votre détermination est admirable. Les Sagittaires, votre entêtement risque de vous jouer des tours. Capricorne, vos paradoxes vous amèneront à vous poser les bonnes questions. Verseau, votre carrière est en plein essor et cela vous rassure. Enfin les Poissons, vous êtes prêts à vous ouvrir pleinement à l'autre. Bonne journée et à demain.

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2: Bonjour à tous, à la une de l'actualité, ils vont pouvoir rentrer en France. Deux réalisateurs français étaient détenus au Togo depuis la fin juillet pour fausse déclaration. Leur libération a été annoncée ce matin par le ministre français des Affaires étrangères qui parle d'un grand soulagement. Les deux hommes étaient dans le pays pour tourner un épisode du documentaire Les Routes de l'Impossible. Ils ont été remis en liberté provisoire hier et autorisés à quitter le territoire togolais. Une cyberattaque contre plusieurs sites internet du ministère de la Transition écologique. Le ministère évoque une attaque sophistiqué survenu la semaine dernière. Il a fait un signalement au parquet. Certains services numériques restent temporairement interrompus. C'est le coup de massue de la rentrée pour les étudiants. Son coût atteint cette année 3 240 euros. Un nouveau record selon la FAGE. Le logement reste de très loin le premier poste de dépense et pousse de plus en plus d'étudiants à rogner sur l'alimentation et les soins. Louise Langlin est l'une des porte-parole de la Fédération des associations étudiantes.
3: Le loyer, voilà, une fois le loyer payé, ça représente plus de la moitié du budget d'un étudiant, et pour 50% des étudiants et étudiantes, ils doivent vivre avec moins de 200 euros une fois qu'ils ont payé seulement leur loyer, donc 200 euros pour la moitié des étudiants, pour leur alimentation, pour leur santé, pour leurs loisirs. Donc on comprend bien qu'à partir de là, le reste, on essaye de faire des ajustements et des coupes sur l'alimentation, etc. Mais ça en devient un enjeu de santé publique même.
2: Des propos recueillis par Myline Desbacs, la FAGE réclame l'indexation des bourses sur l'inflation et un meilleur encadrement des loyers. Elle demande aussi à l'État d'investir dans les CROUS. Justement, l'encadrement des loyers de moins en moins respecté en France. 37% des annonces dépassent les plafonds dans les 69 communes concernées. 5 points de plus en un an selon le dernier rapport de la Fondation pour le logement, paru aujourd'hui. À Paris, le taux atteint 46%. À l'inverse, Montpellier fait figure de meilleur élève avec 12% d'annonces non conformes. Le dispositif doit prendre fin dans 2 mois. Le gouvernement a promis de le prolonger. Les corps de 4 personnes d'une même famille, dont 2 enfants, découverts hier soir en Haute-Saône, selon les autorités. D'après la presse locale, les enfants étaient âgés de 6 et 9 ans. On passe au sport avec du football. Le début de la 3e journée en Ligue 1 ce soir. Toulouse reçoit Lille à partir de 20h45. Au programme également demain, Lyon-Auxerre et Paris-Saint-Germain-Monaco. Et puis en tennis à l'US Open, à sa passe pour Arthur Hinderknecht, le Français s'est qualifié hier pour le 3e tour en battant l'Espagnol Raume Monard. Voilà pour l'actualité. Belle journée à tous.

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1: Bonjour à tous et bienvenue dans votre agenda livradois Forez. Et pour commencer, je vous emmène du côté de Billon. Les samedis 5 et dimanche 6 septembre, les jardins de la Croze accueillent la 9e fête des plantes. Devenu un grand classique incontournable de la région Auvergne-Rhône-Alpes, cet événement réunit près de 100 exposants et un public chaque année plus nombreux, ainsi que des pépiniéristes, horticulteurs et artisans de haut niveau. De nombreuses animations vous attendent tout au long du week-end et vous aurez également la possibilité de vous restaurer sur place. Enfin, sachez que la visite des jardins sera gratuite tout au long du week-end. L'événement est ouvert de 10h à 19h sur les deux jours et pour plus de renseignements, vous pouvez contacter le 06 88 74 47 34. Et on continue avec la fête du village de Sermentison. Au programme le samedi 5 septembre, un marché artisanal à partir de 16h. Vous pourrez également vous restaurer sur place et vous en prendrez également plein les yeux avec un feu d'artifice tiré à 21h15. Le dimanche, à partir de midi, une paella géante vous attend. À 15h, les vioules du Chablais vous feront danser. Et il y aura également tout au long de l'après-midi des jeux pour tous. Alors venez nombreux partager ce week-end festif et si vous souhaitez de plus amples renseignements, vous pouvez contacter le 06 61 38 03 34. Allez, je vais maintenant m'adresser aux plus courageux d'entre vous. La 24e randonnée du comité d'animation de Sauvia aura lieu le dimanche 6 septembre. Au programme, 4 parcours à pied ou à cheval, avec 8, 13, 18 ou 25 km. Vous pourrez également utiliser votre VTT lors de 2 parcours de 23 et 35 km. Les inscriptions se feront entre 8 et 11 heures et le départ aura lieu à la salle d'animation. Les tarifs vont de 5 à 8 euros et il y aura des ravitaillements sur certains parcours. Pour plus de renseignements, vous pouvez contacter le 06 67 37 65 43 ou le 06 08 36 67 75. Vous le savez, c'est la rentrée et c'est toujours intéressant de faire de bonnes affaires. Eh bien, je vous propose pour cela d'aller du côté de Quinya. En effet, l'association Yaka Quinya vous propose son vide-grenier le dimanche 6 septembre. Le tarif est de 8 euros les 5 mètres pour les exposants. Sur place, il y aura une buvette, une animation avec une fanfare et il y aura également un repas jambon à la broche pour les plus gourmands d'entre vous. Plus de renseignements au 07 61 32 90 33. Trouver la perle rare, c'est bien. Mais se trouver une activité culturelle ou sportive, c'est encore mieux. Je vous propose pour cela de vous rendre au forum des associations et de la vie locale qui aura lieu à Puy-Guillaume le samedi 5 septembre de 9h à 12h30 au parc paysager ou à la salle des fêtes en cas de pluie. Sur place, du sport et de la culture comme je le mentionnais, mais également des loisirs, des actions pour l'enfance et des services. Et puis, votre radio locale sera présente sur place pour animer l'événement. Et ça n'est pas tout, car il y a également, toujours le samedi 5 septembre, le forum des associations de la ville de Thiers. Il aura lieu à la Maison des Sports de 10h à 18h. Plus de 120 associations seront réunies pour présenter leurs activités, échanger avec le public et accueillir de nouveaux adhérents. Votre radio locale aura un plateau radio sur l'événement et vous proposera d'ailleurs une émission en direct sur l'antenne. Et on termine avec La Belle Époque à Puy-Guillaume. Le mercredi 2 septembre, Charlie Pagani aura le plaisir de vous divertir. le dimanche 6 septembre, vous avez rendez-vous avec Jean-François Blanc et Gino. Plus de renseignements sur la programmation de la Belle Époque à Puy-Guillaume au 06 10 97 97 27. Et bien voilà, votre agenda se termine. Je vous souhaite à tous et à toutes une très belle journée ainsi qu'une bonne rentrée. À notre écoute.
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0: à votre position. Les Gémeaux, vous pourriez braquer vos collègues ou votre hiérarchie. Les Cancers, romantisme et sensualité se mêleront à merveille. Lion, ce n'est pas le bon moment pour faire de grosses dépenses. Les Vierges, un vent de passion vous rappellera combien il est doux d'aimer. Elles, les Balances, vous rayonnerez de confiance et d'attrait. Les Scorpions, votre détermination est admirable. Les Sagittaires, votre entêtement risque de vous jouer des tours. Capricorne, vos paradoxes vous amèneront à vous poser les bonnes questions. Verseau, votre carrière est en plein essor et cela vous rassure. Enfin les Poissons, vous êtes prêts à vous ouvrir pleinement à l'autre. Bonne journée et à demain.
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2: Bonjour à tous et bienvenue dans votre agenda des thés dansants. Et pour commencer, je vous emmène aux arcades de Barjavel à Courpières. Le jeudi 3 septembre, pour la reprise, vous avez rendez-vous à partir de 14h30 pour un thé dansant animé par Damien Poyard. L'entrée est à 12€. Le dimanche 10 septembre, c'est l'orchestre de Magali Perrier qui vous attend pour vous faire danser. À partir de 14h30 et l'entrée est à 12€. Pour plus de renseignements, vous pouvez contacter le 04 73 53 61 18 ou le 06 08 24 96 79. Et on continue avec le dancing La Belle Époque à Puy-Guillaume. Le dimanche 6 septembre, vous avez rendez-vous avec Jean-François Blanc et Gino. Les thés dansants de La Belle Époque débutent à 15h et pour plus de renseignements, vous pouvez contacter le 06 10 97 97 27.
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2: Bonjour à tous, à la une de l'actualité, ils vont pouvoir rentrer en France. Deux réalisateurs français étaient détenus au Togo depuis la fin juillet pour fausse déclaration. Leur libération a été annoncée ce matin par le ministre français des Affaires étrangères qui parle d'un grand soulagement. Les deux hommes étaient dans le pays pour tourner un épisode du documentaire Les Routes de l'Impossible. Ils ont été remis en liberté provisoire hier et autorisés à quitter le territoire togolais. Une cyberattaque contre plusieurs sites internet du ministère de la Transition écologique. Le ministère évoque une attaque sophistiqué survenu la semaine dernière. Il a fait un signalement au parquet. Certains services numériques restent temporairement interrompus. C'est le coup de massue de la rentrée pour les étudiants. Son coût atteint cette année 3 240 euros. Un nouveau record selon la FAGE. Le logement reste de très loin le premier poste de dépense et pousse de plus en plus d'étudiants à rogner sur l'alimentation et les soins. Louise Langlin est l'une des porte-parole de la Fédération des associations étudiantes.
3: Le loyer, voilà, une fois le loyer payé, ça représente plus de la moitié du budget d'un étudiant, et pour 50% des étudiants et étudiantes, ils doivent vivre avec moins de 200 euros une fois qu'ils ont payé seulement leur loyer, donc 200 euros pour la moitié des étudiants, pour leur alimentation, pour leur santé, pour leurs loisirs. Donc on comprend bien qu'à partir de là, le reste, on essaye de faire des ajustements et des coupes sur l'alimentation, etc. Mais ça en devient un enjeu de santé publique même.
2: Des propos recueillis par Myline Desbac, la FAGE réclame l'indexation des bourses sur l'inflation et un meilleur encadrement des loyers. Elle demande aussi à l'État d'investir dans les CROUS. Justement, l'encadrement des loyers de moins en moins respecté en France. 37% des annonces dépassent les plafonds dans les 69 communes concernées. 5 points de plus en un an selon le dernier rapport de la Fondation pour le logement paru aujourd'hui. À Paris, le taux atteint 46%. À l'inverse, Montpellier fait figure de meilleur élève avec 12% d'annonces non conformes. Le dispositif doit prendre fin dans 2 mois. Le gouvernement a promis de le prolonger. Les corps de 4 personnes d'une même famille, dont 2 enfants, découverts hier soir en Haute-Saône selon les autorités. D'après la presse locale, les enfants étaient âgés de 6 et 9 ans. On passe au sport avec du football. Le début de la 3e journée en Ligue 1 ce soir. Toulouse reçoit Lille à partir de 20h45. Au programme également demain, Lyon-Auxerre et Paris-Saint-Germain-Monaco. Et puis en tennis à l'US Open, à sa passe pour Arthur Hinderknecht. Le Français s'est qualifié hier pour le 3e tour en battant l'Espagnol Raume Monard. Voilà pour l'actualité. Belle journée à tous.

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2: Bonjour à tous, à la une de l'actualité, ils vont pouvoir rentrer en France. Deux réalisateurs français étaient détenus au Togo depuis la fin juillet pour fausse déclaration. Leur libération a été annoncée ce matin par le ministre français des Affaires étrangères qui parle d'un grand soulagement. Les deux hommes étaient dans le pays pour tourner un épisode du documentaire Les Routes de l'Impossible. Ils ont été remis en liberté provisoire hier et autorisés à quitter le territoire togolais. Une cyberattaque contre plusieurs sites internet du ministère de la Transition écologique. Le ministère évoque une attaque sophistiquée survenue la semaine dernière. Il a fait un signalement au parquet. Certains services numériques restent temporairement interrompus. C'est le coup de massue de la rentrée pour les étudiants. Son coût atteint cette année 3240 euros. Un nouveau record selon la FAGE. Le logement reste de très loin le premier poste de dépense et pousse de plus en plus d'étudiants à rogner sur l'alimentation et les soins. Louise Langlin est l'une des porte-parole de la Fédération des associations étudiantes.
3: Le loyer, voilà, une fois le loyer payé, ça représente plus de la moitié du budget d'un étudiant. Et pour 50% des étudiants et étudiantes, ils doivent vivre avec moins de 200 euros une fois qu'ils ont payé seulement leur loyer. Donc 200 euros pour la moitié des étudiants, pour leur alimentation, pour leur santé, pour leurs loisirs. Donc on comprend bien qu'à partir de là, le reste, on essaye de faire des ajustements et des coupes sur l'alimentation, etc. Mais ça en devient un enjeu de santé publique même.
2: Des propos recueillis par Miline Desbac, la FAGE réclame l'indexation des bourses sur l'inflation et un meilleur encadrement des loyers. Elle demande aussi à l'État d'investir dans les CROUS. Justement, l'encadrement des loyers de moins en moins respecté en France. 37% des annonces dépassent les plafonds dans les 69 communes concernées. 5 points de plus en un an selon le dernier rapport de la Fondation pour le Logement, paru aujourd'hui. À Paris, le taux atteint 46%. À l'inverse, Montpellier fait figure de meilleur élève avec 12% d'annonces non conformes. Le dispositif doit prendre fin dans 2 mois. Le gouvernement a promis de le prolonger. Les corps de 4 personnes d'une même famille, dont 2 enfants, découverts hier soir en Haute-Saône, selon les autorités. D'après la presse locale, les enfants étaient âgés de 6 et 9 ans. On passe au sport avec du football. Le début de la 3e journée en Ligue 1 ce soir. Toulouse reçoit Lille à partir de 20h45. Au programme également demain, Lyon-Auxerre et Paris Saint-Germain-Monaco. Et puis en tennis à l'US Open, à sa passe pour Arthur Hinderknecht, le Français s'est qualifié hier pour le 3e tour en battant l'Espagnol Raume Monard. Voilà pour l'actualité. Belle journée à tous. Écoute.

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1: Eh bien, bonjour à toutes et bonjour à tous. Bienvenue dans cette Minute Jeu. Aujourd'hui, je vais vous présenter le jeu Koa. Koa est un jeu de 2 à 8 joueurs à partir de 8 ans pour des parties d'environ 20 minutes. Koa est un jeu coopératif de mots et d'associations d'idées. Nous allons placer 6 cartes images en face des 6 numéros du petit plateau central. Chaque joueur reçoit 6 cartelettes, 3 voyelles et 3 consonnes pour créer un mot. Le mot doit être prononçable et surtout ne pas exister. Il va falloir l'associer à une des 6 images proposées et ce sera aux autres joueurs de vous comprendre. En discutant ensemble, chaque joueur va faire une proposition d'élimination d'image. Le but étant de garder l'image à faire deviner en dernier. Par contre, si l'image est trouvée plus tôt, les cartes restantes vont être des points négatifs. À la fin du jeu, s'il y a plus de cartes du côté positif que négatif, on a tous gagné. Voilà, si ce jeu vous a plu et que vous cherchez à l'acquérir, vous pouvez le retrouver à la source au jeu, 2 bis rue Maréchal Foch, à Vichy. Merci à vous et à bientôt pour une minute de jeu.

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1: Bonjour et bienvenue dans votre agenda sudallier. Pour commencer, je vous emmène au Breuil, au domaine du Castel. Profitez dans ce grand domaine du labyrinthe de maïs, de balades à poney ou même de visites libres de la ferme. Pour tout renseignement, demandez Emma au 06 59 77 95 63. Le dimanche 6 septembre, de 10h à 18h, à Rocle, c'est la fête du bison. Vibrez au rythme du Grand Ouest durant la fête du bison d'Auvergne. Vivez une journée hors du temps, au cœur du bocage bourbonnais. Plus de 400 bisons, un décor de village western, concert country assuré par Bruno le Grizzly, démonstration de danse, marché d'artisans et animation pour toute la famille. Vous pourrez savourer un repas à base de viande de bison. La réservation, bien évidemment, est obligatoire. Pour toute réservation, téléphonez au 06 40 75 63 56. Le 6 septembre également, de 8h à 18h, à Vichy, c'est le vide-grenier d'automne. Ça se passe Parc du Soleil à l'avenue de France. Si vous souhaitez réserver ou vous renseigner, vous pouvez toujours le faire au 07 82 43 76 83. Le 6 septembre également, mais cette fois-ci à Escurolles, c'est la brocante vide-grenier. C'est de 7h30 à 18h. Et si vous souhaitez réserver un emplacement, eh bien c'est 2 euros le mètre linéaire avec un minimum de 5 mètres. Sur place, buvette et restauration, c'est organisé par l'Association des donneurs de sang d'Escurolles et sa région. Pour tout renseignement, téléphonez au 06 14 11 73 06. Et pour terminer, comme il se doit, voici les rendez-vous Karaoke Quiz où vous attend Lionel. Tout d'abord, c'est le 3 septembre qu'une soirée quiz par équipe au Pool House Pub de QC se tiendra. Pour tout renseignement, téléphonez au 06 65 63 63 44. Et puis, le vendredi 4 septembre, c'est un karaoké dansant au bar La Parenthèse à Vichy. Et là, il faudra téléphoner au 06 26 25 07 06. Et bien voilà, cet agenda sudallier est maintenant terminé. Je vous souhaite de passer de très bons moments en compagnie des programmes de Variance FM et vous dis à bientôt.

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2: Bonsoir à tous. À la une de l'actualité, une nouvelle vague de chaleur se prépare dans le sud de la France. L'Ardèche, l'Aude, la Drôme, le Gard et l'Hérault passent en vigilance orange à partir de demain midi. Le thermomètre pourra atteindre 36 à 38 degrés, voire 39 localement dans le Languedoc. Un épisode qui devrait durer au moins jusqu'à dimanche. Des annulations attendues chez Volotea dès demain. La compagnie aérienne

0: annonce la suppression de 6 vols au départ de Lille et à destination de Perpignan, Bordeaux et Figari. Les pilotes sont appelés à faire grève du 4 au 6 septembre pour réclamer de meilleures conditions de travail. Un procès pour homicide involontaire se tiendra à Paris à partir du 27 septembre 2027, 12 ans après le crash de l'émission Dropped. En mars 2015, deux hélicoptères s'étaient percutés en Argentine pendant le tournage. L'accident a fait 10 morts, parmi lesquels la nageuse Camille Muffa, le boxeur Alexis Vastine et la navigatrice Florence Artaud. Près de 4 annonces locatives sur 10 dépassent les plafonds légaux dans les villes où les loyers sont encadrés. Selon la Fondation pour le logement, 37% des annonces analysées sont concernées, soit 5 points de plus qu'en 2025. Antoine Launoy de l'association Bail nous donne des conseils pour ne pas se faire avoir.
1: La première chose qu'on dit aux locataires, c'est regardez si vous avez bien tous les documents. Nous, la majorité de locataires qui nous contactent n'ont pas un certain nombre de documents, donc le DPE, qui permet de vérifier si le logement il est bien isolé, et notamment s'il est classé F ou G. Le propriétaire n'a pas le droit d'augmenter le loyer chaque année. Ensuite, il y a tout un tas d'autres documents qui permettent de vérifier que le logement est bien aux normes sanitaires, notamment est-ce qu'il y a du plomb, est-ce qu'il y a de l'amiante. Ces documents-là, on est censé les avoir. Et l'autre chose qui est importante, c'est dans le bail, il y a un paragraphe qui écrit « conditions financières ». C'est celui qui va définir combien vous payez de loyer, combien vous payez de charges. C'est ce paragraphe-là qu'il faut vérifier si jamais il respecte bien la loi.
0: Propos recueillis par Myline Desbacq. Le projet de parc d'attractions Dragon Ball près de Paris connaît déjà un sérieux revers. Toei Animation, détenteur de la licence, affirme n'avoir donné aucune autorisation pour utiliser l'univers du célèbre manga. Le projet, estimé à 6 milliards d'euros, doit voir le jour près de Cergy. Pour l'instant, aucune date d'ouverture n'est annoncée. Et puis un mot de tennis, plusieurs Français au programme ce jeudi à l'US Open. Gaël Monfils affrontera l'Américain Lerner Tin au deuxième tour à partir d'1h du matin, heure française. Quentin Alice défiera de son côté le numéro 1 mondial Alexander Zverev. Léolia Jean-Jean, Arthur Géa et Benjamin Bronzy, eux, sont déjà sur les courts. Voilà pour l'actualité. Bonne fin de journée à tous.

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1: Eh bien, bonjour à toutes et bonjour à tous, bienvenue dans cette Minute Jeu. Aujourd'hui, je vais vous présenter le jeu Koa. Koa est un jeu de 2 à 8 joueurs à partir de 8 ans pour des parties d'environ 20 minutes. Koa est un jeu coopératif de mots et d'associations d'idées. Nous allons placer 6 cartes images en face des 6 numéros du petit plateau central. Chaque joueur reçoit 6 cartelettes, 3 voyelles et 3 consonnes pour créer un mot. Le mot doit être prononçable et surtout ne pas exister. Il va falloir l'associer à une des 6 images proposées et ce sera aux autres joueurs de vous comprendre. En discutant ensemble, chaque joueur va faire une proposition d'élimination d'image. Le but étant de garder l'image à faire deviner en dernier. Par contre, si l'image est trouvée plus tôt, les cartes restantes vont être des points négatifs. À la fin du jeu, s'il y a plus de cartes du côté positif que négatif, on a tous gagné. Voilà, si ce jeu vous a plu et que vous cherchez à l'acquérir, vous pouvez le retrouver à la source au jeu, 2 bis rue Maréchal Foch, à Vichy. Merci à vous et à bientôt pour une minute de jeu.

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1: Bonjour et bienvenue dans votre agenda sudallier. Pour commencer, je vous emmène au Breuil, au domaine du Castel. Profitez dans ce grand domaine du labyrinthe de maïs, de balades à poney ou même de visites libres de la ferme. Pour tout renseignement, demandez Emma au 06 59 77 95 63. Le dimanche 6 septembre, de 10h à 18h, à Rocle, c'est la fête du bison. Vibrez au rythme du Grand Ouest durant la fête du bison d'Auvergne. Vivez une journée hors du temps, au cœur du bocage bourbonnais. Plus de 400 bisons, un décor de village western, concert country assuré par Bruno le Grizzly, démonstration de danse, marché d'artisans et animation pour toute la famille. Vous pourrez savourer un repas à base de viande de bison. La réservation, bien évidemment, est obligatoire. Pour toute réservation, téléphonez au 06 40 75 63 56. Le 6 septembre également, de 8h à 18h, à Vichy, c'est le vide-grenier d'automne. Ça se passe Parc du Soleil à l'avenue de France. Si vous souhaitez réserver ou vous renseigner, vous pouvez toujours le faire au 07 82 43 76 83. Le 6 septembre également, mais cette fois-ci à Escurolles, c'est la brocante vide-grenier. C'est de 7h30 à 18h. Et si vous souhaitez réserver un emplacement, eh bien c'est 2 euros le mètre linéaire avec un minimum de 5 mètres. Sur place, buvette et restauration, c'est organisé par l'Association des donneurs de sang d'Escurolles et sa région. Pour tout renseignement, téléphonez au 06 14 11 73 06. Et pour terminer, comme il se doit, voici les rendez-vous karaoke quiz où vous attend Lionel. Tout d'abord, c'est le 3 septembre qu'une soirée quiz par équipe au Pool House Pub de QC se tiendra. Pour tout renseignement, téléphonez au 06 65 63 63 44. Et puis, le vendredi 4 septembre, c'est un karaoké dansant au bar La Parenthèse à Vichy. Et là, il faudra téléphoner au 06 26 25 07 06. Et bien voilà, cet agenda sudallier est maintenant terminé. Je vous souhaite de passer de très bons moments en compagnie des programmes de Variance FM et vous dis à bientôt.

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2: Bonsoir à tous. À la une de l'actualité, une nouvelle vague de chaleur se prépare dans le sud de la France. L'Ardèche, l'Aude, la Drôme, le Gard et l'Hérault passent en vigilance orange à partir de demain midi. Le thermomètre pourra atteindre 36 à 38 degrés, voire 39 localement dans le Languedoc. Un épisode qui devrait durer au moins jusqu'à dimanche. Des annulations attendues chez Volotea dès demain. La compagnie aérienne annonce la suppression de 6 vols au départ de Lille et à destination de Perpignan, Bordeaux et Figari. Les pilotes sont appelés à faire grève du 4 au 6 septembre pour réclamer de meilleures conditions de travail. Un procès pour homicide involontaire se tiendra à Paris à partir du 27 septembre 2027, 12 ans après le crash de l'émission Dropped. En mars 2015, deux hélicoptères s'étaient percutés en Argentine pendant le tournage. L'accident a fait 10 morts, parmi lesquels la nageuse Camille Muffat, le boxeur Alexis Vastine et la navigatrice Florence Artaud. Près de 4 annonces locatives sur 10 dépassent les plafonds légaux dans les villes où les loyers sont encadrés. Selon la Fondation pour le logement, 37% des annonces analysées sont concernées, soit 5 points de plus qu'en 2025. Antoine Launoy de l'association Bail nous donne des conseils pour ne pas se faire avoir.
3: La première chose qu'on dit aux locataires, c'est regardez si vous avez bien tous les documents. Nous, la majorité de locataires qui nous contactent n'ont pas un certain nombre de documents, donc le DPE, qui permet de vérifier si le logement il est bien isolé, et notamment s'il est classé F ou G. Le propriétaire n'a pas le droit d'augmenter le loyer chaque année. Ensuite, il y a tout un tas d'autres documents qui permettent de vérifier que le logement est bien aux normes sanitaires, notamment est-ce qu'il y a du plomb, est-ce qu'il y a de l'amiante. Ces documents-là, on est censé les avoir. Et l'autre chose qui est importante, c'est dans le bail, il y a un paragraphe qui écrit « conditions financières ». C'est celui qui va définir combien vous payez de loyer, combien vous payez de charges. C'est ce paragraphe-là qu'il faut vérifier si jamais il respecte bien la loi.
2: Propos recueillis par Myline Desbac. Le projet de parc d'attractions Dragon Ball près de Paris connaît déjà un sérieux revers. Toei Animation, détenteur de la licence, affirme n'avoir donné aucune autorisation pour utiliser l'univers du célèbre manga. Le projet, estimé à 6 milliards d'euros, doit voir le jour près de Cergy. Pour l'instant, aucune date d'ouverture n'est annoncée. Et puis un mot de tennis, plusieurs Français au programme ce jeudi à l'US Open. Gaël Monfils affrontera l'Américain Lerner Tin au deuxième tour à partir d'1h du matin heure française. Quentin Alice défiera de son côté le numéro 1 mondial Alexander Zverev. Léolia Jean-Jean, Arthur Géa et Benjamin Bronzy, eux, sont déjà

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1: Eh bien, bonjour à toutes et bonjour à tous. Bienvenue dans cette Minute Jeu. Aujourd'hui, je vais vous présenter le jeu Koa. Koa est un jeu de 2 à 8 joueurs à partir de 8 ans pour des parties d'environ 20 minutes. Koa est un jeu coopératif de mots et d'associations d'idées. Nous allons placer 6 cartes images en face des 6 numéros du petit plateau central. Chaque joueur reçoit 6 cartelettes, 3 voyelles et 3 consonnes pour créer un mot. Le mot doit être prononçable et surtout ne pas exister. Il va falloir l'associer à une des 6 images proposées et ce sera aux autres joueurs de vous comprendre. En discutant ensemble, chaque joueur va faire une proposition d'élimination d'image. Le but étant de garder l'image à faire deviner en dernier. Par contre, si l'image est trouvée plus tôt, les cartes restantes vont être des points négatifs. À la fin du jeu, s'il y a plus de cartes du côté positif que négatif, on a tous gagné. Voilà, si ce jeu vous a plu et que vous cherchez à l'acquérir, vous pouvez le retrouver à la source au jeu, 2 bis rue Maréchal Foch, à Vichy. Merci à vous et à bientôt pour une minute jeu.

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1: Bonjour et bienvenue dans votre agenda sudallier. Pour commencer, je vous emmène au Breuil, au domaine du Castel. Profitez dans ce grand domaine du labyrinthe de maïs, de balades à poney ou même de visites libres de la ferme. Pour tout renseignement, demandez Emma au 06 59 77 95 63. Le dimanche 6 septembre, de 10h à 18h, à Rocle, c'est la fête du bison. Vibrez au rythme du Grand Ouest durant la fête du bison d'Auvergne. Vivez une journée hors du temps, au cœur du bocage bourbonnais. Plus de 400 bisons, un décor de village western, concert country assuré par Bruno le Grizzly, démonstration de danse, marché d'artisans et animation pour toute la famille. Vous pourrez savourer un repas à base de viande de bison. La réservation, bien évidemment, est obligatoire. Pour toute réservation, téléphonez au 06 40 75 63 56. Le 6 septembre également, de 8h à 18h, à Vichy, c'est le vide-grenier d'automne. Ça se passe Parc du Soleil à l'avenue de France. Si vous souhaitez réserver ou vous renseigner, vous pouvez toujours le faire au 07 82 43 76 83. Le 6 septembre également, mais cette fois-ci à Escurolles, c'est la brocante vide-grenier. C'est de 7h30 à 18h. Et si vous souhaitez réserver un emplacement, eh bien c'est 2 euros le mètre linéaire avec un minimum de 5 mètres. Sur place, buvette et restauration, c'est organisé par l'Association des donneurs de sang d'Escurolles et sa région. Pour tout renseignement, téléphonez au 06 14 11 73 06. Et pour terminer, comme il se doit, voici les rendez-vous karaoke quiz où vous attend Lionel. Tout d'abord, c'est le 3 septembre qu'une soirée quiz par équipe au Pool House Pub de QC se tiendra. Pour tout renseignement, téléphonez au 06 65 63 63 44. Et puis, le vendredi 4 septembre, c'est un karaoké dansant au bar La Parenthèse à Vichy. Et là, il faudra téléphoner au 06 26 25 07 06. Et bien voilà, cet agenda sudallier est maintenant terminé. Je vous souhaite de passer de très bons moments en compagnie des programmes de Variance FM et vous dis à bientôt.
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2: Bonsoir à tous. À la une de l'actualité, une nouvelle vague de chaleur se prépare dans le sud de la France. L'Ardèche, l'Aude, la Drôme, le Gard et l'Hérault passent en vigilance orange à partir de demain midi. Le thermomètre pourra atteindre 36 à 38 degrés, voire 39 localement dans le Languedoc. Un épisode qui devrait durer au moins jusqu'à dimanche. Des annulations attendues chez Volotea dès demain. La compagnie aérienne annonce la suppression de 6 vols au départ de Lille et à destination de Perpignan, Bordeaux et Figari. Les pilotes sont appelés à faire grève du 4 au 6 septembre pour réclamer de meilleures conditions de travail. Un procès pour homicide involontaire se tiendra à Paris à partir du 27 septembre 2027, 12 ans après le crash de l'émission Dropped. En mars 2015, deux hélicoptères s'étaient percutés en Argentine pendant le tournage. L'accident a fait 10 morts, parmi lesquels la nageuse Camille Muffa, le boxeur Alexis Vastine et la navigatrice Florence Artaud. Près de 4 annonces locatives sur 10 dépassent les plafonds légaux dans les villes où les loyers sont encadrés. Selon la Fondation pour le logement, 37% des annonces analysées sont concernées, soit 5 points de plus qu'en 2025. Antoine Launois de l'association Bail nous donne des conseils pour ne pas se faire avoir.
3: La première chose qu'on dit aux locataires, c'est regardez si vous avez bien tous les documents. Nous, la majorité de locataires qui nous contactent n'ont pas un certain nombre de documents, donc le DPE, qui permet de vérifier si le logement il est bien isolé, et notamment s'il est classé F ou G. Le propriétaire n'a pas le droit d'augmenter le loyer chaque année. Ensuite, il y a tout un tas d'autres documents qui permettent de vérifier que le logement est bien aux normes sanitaires, notamment est-ce qu'il y a du plomb, est-ce qu'il y a de l'amiante. Ces documents-là, on est censé les avoir. Et l'autre chose qui est importante, c'est dans le bail, il y a un

0: paragraphe qui est écrit conditions financières. C'est celui qui va définir combien vous payez de loyer, combien vous payez de charges. C'est ce paragraphe-là qu'il faut vérifier si jamais il respecte bien la loi.
1: Propos recueillis par Myline Desbac. Le projet de parc d'attractions Dragon Ball près de Paris connaît déjà un sérieux revers. Toei Animation, détenteur de la licence, affirme n'avoir donné aucune autorisation pour utiliser l'univers du célèbre manga. Le projet, estimé à 6 milliards d'euros, doit voir le jour près de Cergy. Pour l'instant, aucune date d'ouverture n'est annoncée. Et puis un mot de tennis, plusieurs Français au programme ce jeudi à l'US Open. Gaël Monfils affrontera l'Américain Lerner Tin au deuxième tour à partir d'1h du matin heure française. Quentin Alice défiera de son côté le numéro 1 mondial Alexander Zverev. Léolia Jean-Jean, Arthur Géa et Benjamin Bronzy, eux, sont déjà sur les courts. Voilà pour l'actualité. Bonne fin de journée à tous.

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2: Il est 20h, ce jeudi 3 septembre, le cabanon du soir ouvre ses portes sur Variance FM.

Vous le savez bien tous, depuis des années, quand le mois de septembre montre son nez, eh bien, fini les vacances, fini le soleil, le farniente, oubliez le parasol sur le sable, et tout ça laisse la place à la préparation de tous nos chers bambins pour la rentrée des classes avec des beaux cartables, des cahiers tout neufs, des trousses bien remplies et avec tout le nécessaire qui va avec. Mais la reprise est toujours difficile, surtout pour les tout-petits qui font leur premier pas vers ce monde de l'école qui leur fait parfois peur. Mais allez les amis, ça va passer très vite. Allez les enfants, si on écoute un peu de musique avec papa, maman, papy, mamie, quel bonheur de vous retrouver chers amis, vous êtes bien sur Variance FM et c'est l'heure d'une de vos émissions préférées. Installez-vous, mettez-vous à l'aise. Janine et Frédéric sont aux commandes de notre radio pour que l'on partage et que l'on vive ensemble 2 heures d'échange, de messages et de musique. Je vous le rappelle, à chaque fois, nous sommes en votre compagnie tous les lundis, mardis, mercredis et jeudis sur le 103.7. Janine et Frédéric sont heureux de vous accueillir. Nous allons certainement passer une très belle émission fraîche et amicale. Et pour cela, nous avons besoin de vous et de vos appels en composant le 04 73 94 18 05. Nous sommes certains que vous serez très nombreuses et nombreux à nos côtés. Vous êtes toujours présents pour faire passer la gaieté et le bonheur dans vos messages que nous relions avec plaisir. Alors ne vous en privez pas, vous pouvez toujours nous rejoindre. Nous serons ensemble jusqu'à 22h sur cette onde radio de ce jeudi 3 septembre où nous fêtons les Grégoire et les Grégory. Voici la citation du jour qui vient de Paul Valéry et nous dit la chose suivante. « Je crains le connu plus que l'inconnu ». Le dicton du jour arrive, écoutez bien, orage de septembre, neige de décembre. On va voir ce que ça va nous prévenir pour cet hiver. Et voici le proverbe, l'erreur est aussi grande de se fier à tous que de tous se défier. Allez bien, allez chers amis, arrêtons de parler. On est parti pour l'émission, on est certain que vous êtes en forme. Pour notre cabanon de ce soir, avec l'aide de vos appels et de vos dédicaces, nous allons pouvoir commencer.

avec trois petits morceaux de musique bien choisis ce soir. En l'occurrence, c'est Damien Poillard qui va ouvrir le bal avec une chanson qui s'intitule « C'est bon le Charleston », suivi de Gérard Gouni qui va nous interpréter « Bonsoir tous les amis ». Et Eric Abbeville suivra avec « La valse tropicale ». Allez les amis, l'émission est lancée.

Voilà, ce cabanon démarre avec du rythme, comme vous avez pu l'écouter, avec Damien Poyard qui a ouvert ce bal avec la chanson C'est bon, pour le, c'est bon le Charleston, suivi de Gérard Gouni avec la chanson Bonsoir tous les amis. Vous venez d'apprécier cette belle valse tropicale interprétée par Henri Capville. On espère que ces morceaux vous ont mis en train afin de vouloir conserver la l'onde et la radio, surtout sur laquelle vous êtes, et de ne pas hésiter à nous appeler pour nous proposer des petites dédicaces. Comme celle qui nous arrive et qui va ouvrir ce cabanon, c'est celle de José qui habite la plaine et qui fait toujours sa dédicace en pensant à Maria, à ses enfants, à sa cousine Éléonore, à Denis, à Joël et Daniel de Sébaza, à Pierrette de Saint-André-le-Coq et pour toute l'équipe de Variance FM. Nous allons écouter Philippe Martens qui va nous interpréter La maison sur le port.

Philippe Martins vient de nous interpréter La Maison sur le port. Cette chanson nous a été demandée par notre ami José de la Plaine. Il a fait ses dédicaces en pensant à Maria et à ses enfants, à sa cousine Éléonore et à Denis, à Joël et Daniel de Sébaza, à Pierrette de Saint-André-le-Coq et pour toute l'équipe de Variance FM. Merci à vous, cher José de la Plaine, d'avoir ouvert ce joli bal, ce cabanon de ce soir. Et on vous dit à très vite, bien sûr, mais restez en notre compagnie. Nous accueillons Yannick, qui est toujours là dans nos émissions aussi. Il est là ce soir avec une chanson qu'il a choisie pour son plaisir et en l'offrant à toute l'équipe de la radio Variance FM. Nous allons retrouver la voix de Séverine avec la célèbre chanson « Un banc, un arbre, une rue ».

Et oui, chers amis, comme le dit si bien Séverine, on a tous un banc, un arbre, une rue, un morceau, un endroit où on a bercé nos rêves, c'est sûr. C'est pour tout le monde pareil, et l'histoire se montre ainsi. On a tous une histoire et des moments précis dont on se souvient très bien. Cette chanson donc a été interprétée par Séverine et a été choisie par Yannick. Il l'a fait pour son plaisir et en l'offrant à toute l'équipe de Variance FM. Merci à vous, cher Yannick, et on vous dit bonne soirée en notre compagnie. Nous accueillons à la suite notre ami André de Samion, toujours présent pour faire des dédicaces en pensant à Fernand de Dissoir. Il adore Herbert Léonard et on va écouter ce soir une chanson qui s'intitule « Quelque chose tient mon cœur ».

C'était Herbert Léonard avec la chanson « Quelque chose tient mon cœur ». Cette chanson nous a été offerte par André de Saint-Mion. Il l'a offerte également à Fernande d'Issoir, bien sûr. Merci à vous, cher André de Saint-Mion, pour cette voix tonique d'Herbert Léonard qu'on ne se lasse pas d'écouter. Merci à vous et bonne soirée en notre compagnie. Nous accueillons à la suite notre fidèle auditeur de Vichy qui lui aussi fait la dédicace de ce soir pour son plaisir. Il pense à sa famille, à ses amis et il n'oublie pas tous ceux qui font partie de cette belle équipe pour la radio Variance FM. Nous allons retrouver avec plaisir la voix de Jean-Jacques Goldman avec la célèbre chanson « Quand la musique est bonne ».

Je suis sûr que vous avez battu des mains et rythmé cette célèbre chanson qu'on ne se lasse pas d'écouter, bien sûr, avec la voix de Jean-Jacques Goldman quand la musique est bonne. C'est les chansons très rythmées que nous a offertes notre fidèle auditeur de Vichy. C'était pour son plaisir. Il l'a offert à sa famille, à ses amis et bien sûr à toute l'équipe de Variance FM. On l'en remercie, on l'embrasse très fort et on lui dit bonne soirée avec nous. Nous accueillons et nous retrouvons nos amis Christiane et Jean de Baillet. Ils sont toujours présents. En n'oubliant pas Christine et Jean-François, ainsi que l'équipe de ce soir, Janine et Frédéric, sans oublier Nadine et son mari, et tous les bénévoles de la radio, ils n'oublient pas bien sûr d'embrasser tout le monde. Et grâce à eux, nous allons retrouver la voix et l'accordéon de Michel Blanchard avec la chanson « Ma belle colombe ».

Michel Blanchard vient de nous interpréter, pardon, Ma belle Colombe. Cette chanson nous a été demandée par Christiane et Jean qui habitent Baillé et qui l'ont offerte à Christine et Jean-François, sans oublier à ceux qui font l'équipe de ce soir, Janine et Frédéric, et également pour Nadine et son mari et tous les bénévoles de la radio. Christiane et Jean embrassent tout le monde. Et bien, chers amis, sachez que nous tous, nous vous embrassons aussi très chaleureusement et vous invitons à rester en notre compagnie. Ce que vous allez faire, on en est certain. Nous accueillons Christian de Saint-Bonnet-Prérion, toujours présent lui aussi dans les cabanons du soir, et en offrant des chansons diverses à ses enfants, à ses petits-enfants, à sa sœur Marie-Pierre, à Bernadette, à René et à tous les bénévoles de Variance FM. Nous allons retrouver la célèbre voix de Eric Morena avec la célèbre chanson « Au Mont Bateau ».

Quelle voix superbe de cet Éric Morena avec la célèbre chanson « Mon bateau ». Cette chanson nous a été demandée par Christian de Saint-Bonnet-Prairion et c'était un très joli choix pour cette soirée qu'il a offert à ses enfants, à ses petits-enfants, à sa sœur Marie-Pierre, à Bernadette, à René et à tous les bénévoles de Variance FM. Vraiment merci pour ce très beau morceau d'opérette, si on peut dire, et très bien chanté. Merci à vous Christian, on vous embrasse aussi pour ce beau morceau. Nous accueillons Edith et Georges qui habitent Champ et qui, pour leur plaisir ce soir, nous offrent une chanson qu'ils dédient à leurs amis danseuses et danseurs, à toute l'équipe de Variance FM et pour tous les bénévoles qui la composent. Nous allons retrouver Robert et Guy Friès avec le célèbre tango de la Noche.

C'était le tango de la noche, très bien interprété par Robert Guifriès. Et cette chanson, c'est Edith et Georges qui habitent Champs qui l'ont choisie. C'était pour leur plaisir, pour leurs amis danseuses et danseurs, pour toute l'équipe de Variance FM et tous les bénévoles qui la composent. Merci à vous, chère Edith et cher Georges, pour ce joli tango que vous nous avez offert. On vous embrasse de tout cœur, vous aussi. C'est notre ami Henri depuis Guillaume qui nous arrive à présent pour faire la dédicace qu'il a choisie pour son plaisir en l'offrant à toute l'équipe du Cabanon du Soir et pour tous les bénévoles de Variance FM. Nous allons retrouver la voix de Gérard Gouni avec la célèbre chanson « Coincé dans les WC ».

C'était Gérard Goudy avec la belle chanson « Coincé dans les WC » que notre ami Henri, depuis Guillaume, nous a offert ce soir. C'était à la fois pour son plaisir et pour toute l'équipe du Cabedon du soir, sans oublier tous les bénévoles de la radio, et on l'en remercie. Alors, nous allons lui souhaiter une bonne soirée à notre ami Henri depuis Guillaume, et on l'embrasse, et on va attaquer la nouvelle dédicace de la soirée. C'est notre amie Josette qui nous arrive avec un choix qu'elle a fait pour son plaisir. Elle en pense à son mari et à toute l'équipe de la radio avec des grosses bises à tous. Nous allons retrouver encore une fois Robert et Guy Fries qui sont bien demandés ce soir avec la chanson « Raspoutine ».

Et voilà que Robert et Guy Fries viennent de nous interpréter Rasputin, une chanson très rythmée et entraînante aussi. C'est notre amie Josette qui nous l'a demandé. C'était d'abord pour son plaisir, en pensant à son mari, à toute l'équipe de Variance FM. Elle nous embrasse de tout cœur. Bien, c'est ce qu'on fait en retour. On vous embrasse, chère Josette, de tout cœur et de bonne humeur en plus, et avec un grand plaisir. On vous invite bien sûr à rester avec nous. Ce que vous allez faire, on n'en doute pas. C'est notre amie Yvette qui nous arrive à présent. Elle a toujours une pensée pour son mari. Elle pense à ses enfants, à ses petits-enfants, à ses arrière-petites-filles, à toute l'équipe de la radio Variance FM. Et elle aussi embrasse tout le monde. Nous allons retrouver une chanson qui nous est souvent demandée. Une fleur dans la main d'un enfant, interprétée par Gabriel Amann.

Cette très jolie chanson nous est interprétée par la très jolie voix du groupe de Gabriel Amann, Une fleur dans la main d'un enfant. Cette chanson, très jolie chanson, nous a été demandée par Yvette, qui a une pensée pour son mari en pensant également à ses enfants, à ses petits-enfants, à ses arrière-petites-filles, sans oublier toute l'équipe de Variance FM. Et notre chère Yvette embrasse tout le monde, ce qu'on fait également. En retour, chère Yvette, on vous embrasse de tout cœur. Nous accueillons notre amie Jeannette ce soir qui a fait un choix pour son plaisir. Elle a une pensée pour son mari, elle aussi. Sans oublier Raymond de Combronde et Kiki à qui elle fait de grosses bises. Nadine et son mari pour Janine et Frédéric en les remerciant de leur gentillesse et de leur dévouement. Bien sûr pour toute l'équipe de la radio avec des grosses bises à tous. On a l'honneur d'écouter Jean Bélisson avec la belle chanson qui s'intitule « La chanson du bonheur ».

Nous venons d'écouter la chanson interprétée par Jean Bélisson et son orchestre. Elle s'intitule « La chanson du bonheur ». J'espère que le bonheur est passé par les ondes et vous a touché le cœur. C'était de la part de Jeannette. Elle a choisi cette chanson pour son plaisir avec une pensée qu'elle a pour son mari. Elle pense également à Raymond de Combronde ainsi qu'à Kiki à qui elle fait de grosses bises. Elle n'oublie pas Nadine et son mari, Janine et Frédéric, en les remerciant de leur gentillesse et de leur dévouement, sans oublier tous ceux qui font partie de cette belle équipe de la radio Variance FM. Et elle embrasse tout le monde, chère Jeannette. Tout le monde est à mes côtés pour envoyer de gros bisous. Chers amis, il est 21h, passé de quelques minutes, c'est l'heure de l'annonce des festivités. J'espère que vous êtes prêts pour les noter si vous le souhaitez. Sachez qu'à Vichy, le samedi 12 septembre, il y aura un concours de belote organisé par le comité de quartier Les Ailes Port de Charmeil. Ça se passera à salle René Barjavel à Vichy, le long du lac d'Allier. Ce que gagnera la première équipe, ce sera une caisse de bœuf, les deuxièmes une caisse de porc, les troisièmes une caisse de volaille. Il y aura un lot de viande à chaque participant. L'engagement est au prix de 8 euros par personne. Inscription sur place à partir de 13h30 et début du concours à 14h. Buvette et crêpes seront au rendez-vous. Si vous voulez plus de renseignements, faites le 06 78 84 87 36. À Orsay, Stade Maurice Fournier, le vendredi 11 septembre de 16h à 22h, il y aura le marché bio festif. Le marché de 16h à 19h réunira une grande diversité de producteurs et productrices bio du territoire. Vous y trouverez fruits et légumes fraîchement récoltés, viande, fromage, pain, bière artisanale, vin naturel, jus de fruits, une véritable vitrine de la richesse paysanne du Puy-de-Dôme. Durant le marché, les petits grands pourront profiter d'un atelier poterie. À partir de 19h, pour se restaurer, les producteurs vous prépareront un repas composé de produits de leur ferme bio. Un concert sera aussi proposé pour clôturer la journée dans une ambiance chaleureuse et festive. Venez partager ce moment festif en famille ou entre amis au rythme de la musique, des échanges et des produits bio locaux. Si vous voulez plus d'informations, n'hésitez pas à appeler le 06.

06 99 01 70 99 ou bien le 04 73 44 45 28. Il y aura la fête patronale de Ris le samedi 12 et dimanche 13 septembre, deux jours de fête, de partage et de convivialité. Le samedi 12 septembre à 18h, il y aura un apéro-concert Place du Village avec le groupe Sel et Poivre à 22h, retraite au flambeau et feu d'artifice à 22h30 offert par la municipalité. Et il y aura bien sûr de la fête foraine avec des manèges et des autos tamponneuses les deux jours. Le dimanche 13 à 7h, réveil musical surprise. Repas champêtre le midi, stade du village, sous réservation. Avant le 31 août, différents groupes musicaux vous seront proposés. À 15h, il y aura un défilé de chars. Si vous voulez réserver pour le repas champêtre, vous pouvez appeler le 06 87 21 87 27 ou bien le 06 19 91 47 27. Je vous dis déjà le menu. Il y aura apéritif, truffade, saucisse d'Auvergne, salade verte, fromage de riz et tarte aux pommes praline, suivi d'un café. Si vous aimez les randonnées pédestres, sachez que le dimanche 6 septembre se déroulera la charnatoise. Le départ se fera devant la salle des fêtes de Charnat. Le départ se fera entre 9h et 10h. Il y aura environ 5 km de marche au prix de 3 euros. Et pour ceux qui désirent marcher un peu plus, environ 12 km, les départs se feront entre 8h et 9h au prix de 5 euros. Il y aura une collation à mi-parcours pour les 12 km. N'hésitez pas à prendre des chaussures adaptées, venez nombreux partager un moment de nature et de convivialité. Il y aura la vente du pain dès 9h30. Sachez que le samedi 5 septembre, il y aura le forum des associations et de la vie locale au parc paysager de Puy-Guillaume ou bien de la salle des fêtes suivant le temps. Ça se passera de 9h à 12h30. Vous pourrez rencontrer toutes les possibilités pour faire du sport, de la culture, des services pour l'enfance et les loisirs. Venez nombreuses et nombreux à ce rendez-vous au forum des associations et de la vie locale au parc paysager de Puy-Guillaume samedi matin. Et sachez que donc l'aérodynamique bouge encore, va ouvrir ses portes bien sûr. Les plannings des cours pour la saison 2026-2027 sont ouverts. Sachez que les lundis avec Maëlys vous pourrez faire du pilates à partir de 17h30. À 18h15 il y aura stretching, à 19h il y aura renforcement musculaire et à 20h fit dance. Les mardis, avec Anthony, il y aura à 17h le body zen, à 18h le body bar, bon, de la musculation, renforcement. À 19h, il y a du step premier niveau et à 20h, du cross training, run et fit. Le jeudi, et toujours avec Anthony, à 17h, il y aura renforcement musculaire. À 18h, pilates intermédiaire. À 19h, body bar, toujours renforcement avec des charges. Et à 20h, du step. Voilà, si vous voulez retrouver la santé et être toujours en bonne santé et toujours en forme, n'hésitez pas à aller faire de la musculation, du training, des pilates, et je vous ai dit, je ne vais pas vous renouveler tout le planning. Sachez que si vous aimez la danse, il y aura toujours donc des danses à Maringues. Voici, ça se passera à la salle d'honneur Place de la Mairie. Voici le planning des cours 2026-2027 de 18h à 19h30. Vous pourrez faire de la danse en ligne de 19h30 à 20h, les débutants multidance, de 20h à 21h, les danses latines, salsa, bachata, kizomba, et de 21h à 22h, rock'n'roll, west coast swing. Les reprises des cours se feront à partir du 16 septembre. Sachez qu'il y aura deux cours d'essai qui seront gratuits, qui vous seront proposés le 16 et le 23 septembre. Pour tout renseignement, vous pouvez appeler Martine au 06 61 17 27 47 ou bien Mike au 07 77 33 44 13. À Pardine, à Châteauneuf, à Sauvagny-Sainte-Marthe, le dimanche 6 septembre, il y aura de la marche. C'est de la randonnée avec deux parcours balisés. 10 km avec 250 mètres de dénivelé, départ entre 8h et 13h, et un 15 km avec 325 mètres de dénivelé, départ entre 8h et midi. Les inscriptions et départ terrain de pétanque de Châteauneuf vous seront proposés. Il y aura
Des ravitaillements sur le parcours, pas de distribution de bouteilles d'eau, prévoir une gourde. Buvette et restauration sur place, deux food trucks seront présents. Marché de producteurs, jeux de piste en famille et élucider le mystère de la disparition du trésor des trois forts. Participation au prix de 5 euros, gratuit pour les enfants de moins de 12 ans. Sachez que Emmaüs 63 va ouvrir ses portes au magasin d'Aubière, 33 rue de Varennes. Grande vente de la rentrée pour tous. Ça se passera le samedi 12 septembre de 8h30 à 12h30 et de 14h à 18h. Vous trouverez tout pour se meubler et s'habiller à moindre coût. Meubles, vaisselle, petit électroménager, décoration, vêtements, linge et couettes. Sachez également qu'il y aura à Aubière, là aussi, un forum des associations. Il y a plus de 40 associations seront présentes avec des démonstrations et des initiations. Ça se passera là aussi le samedi 5 septembre de 9h30 à 12h30 au complexe sportif Paul Bourzac, avenue Charles de Gaulle. L'entrée sera libre. Si vous voulez plus de renseignements, appelez le 04 73 44 01 44. Et pour ceux qui aiment les soirées karaoké quiz avec Lionel, sachez qu'on vous en propose dès demain vendredi 4 septembre. Il y aura un karaoké dansant, la parenthèse des Célestins, à Vichy à 18h. Le samedi 5 septembre, il y aura Beers Olympia, des karaokés au laser et Beers Roanne. Si vous voulez plus de renseignements pour ce rendez-vous, n'hésitez pas à appeler le 09 71 41 66 56. Et le dimanche 6 septembre, il y aura un karaoké à l'Auberge Inn. Voilà, chers amis, toutes les annonces sont faites, les annonces des festivités. J'espère que vous avez pu en noter quelques-unes pour pouvoir vous y rendre et de passer de bons moments. Quant à nous, nous allons reprendre nos dédicaces, bien sûr, et nous accueillons, en retour de ces annonces, notre ami Christian qui a une pensée pour son papa, pour Kevin, pour Virginie, pour William, pour Dorian, Marie-Lou, pour sa maman Yvette et toute l'équipe de Variance FM. Nous allons retrouver Manu Blanchet avec Algérie, pays de soleil.

Nous venons d'écouter Manu Blanchet avec la chanson Algérie, pays de soleil. Cette chanson, c'est notre ami Christian qui l'a demandé. Il a une pensée pour son papa et également pour Kevin, Virginie, William, Dorian, Marie-Lou, pour sa maman Yvette et pour toute l'équipe de Variance FM. Merci à vous, cher Christian, toujours présent dans nos émissions. Et on vous dit à très vite. Nous allons retrouver notre amie Emilienne qui habite Sébaza. Elle aussi est toujours présente dans les cabanons. Elle est là ce soir avec une offre de chansons qu'elle a fait pour son plaisir et pour l'équipe de Variance FM. Nous allons retrouver Ciné Béchet avec la chanson « Les oignons ».

Il est très sympathique ce morceau, très jazzy de Sidney Bechet, Les Oignons. C'est notre amie Émilienne de Sébaza qui l'a demandé pour son plaisir et pour toute l'équipe de Variance FM. C'est un très joli choix, chère Émilienne de Sébaza. Ça fait bien danser ce morceau, on a envie de bouger les pattes. C'est très sympa. Merci, on vous embrasse de tout cœur. Bonne soirée en notre compagnie, on vous embrasse aussi. Nous accueillons Raymond de Combron qui fait sa dédicace en pensant à Jeannette et à Kiki à qui elle fait de grosses bises. Elle pense également à Irène et à Michel qui sont à Bellerive, à Daniel et à Brigitte qui sont à Rion, à ses enfants, ses petits-enfants, pour Nadine et son mari, pour tous les amis, toutes les auditrices et les auditeurs et tous ceux qui font partie de l'équipe Variance FM avec de grosses bises à tous. Nous allons retrouver notre ami Carlos avec bien sûr Rosalie.

Elle nous fait plaisir, cette super Big Hit interprétée par notre ami Carlos. C'était Rosalie, bien sûr, à notre Carlos. Il nous manque beaucoup, toujours très vif, très, très gai et enthousiaste. Vraiment, quand on ferme les yeux, on le revoit encore avec sa belle barbichette. Il nous manque, on l'embrasse de tout cœur là où se trouve. C'est notre ami Raymond de Combronde qui a fait ce choix en pensant à Jeannette et à Kiki, en leur faisant de grosses bises. Elle pense également à Irène et à Michel qui sont à Bellerive. Elle n'oublie pas Nadiel, Daniel et Brigitte qui sont à Rion. Ses enfants, ses petits-enfants, Nadine et son mari, pour tous les amis danseuses et danseuses, les auditrices et auditeurs et toute l'équipe de Variance FM, avec des grosses bises à tout le monde. Merci cher Raymond, on vous embrasse de tout cœur. Nous accueillons Ghislaine qui habite Varennes et qui a fait un choix pour son plaisir, pour son mari, pour toute la sympathique équipe de Variance FM, avec aussi de grosses bises à tous. Nous allons retrouver Ginette Reynaud avec la chanson « C'est beaucoup mieux comme ça ».

La très belle voix de Ginette Reynaud vient de nous interpréter cette très jolie chanson triste et mélancolique. C'est beaucoup mieux comme ça. C'est notre amie Ghislaine de Varennes qui a fait ce très joli choix musical et très mélodique. Choix qu'elle a fait pour son plaisir, pour son mari, pour toute la sympathique équipe de Variance FM, avec de grosses bises à tous. Merci à vous, chère Ghislaine de Varennes. C'est toujours très sympathique d'écouter une très belle, très très belle voix. Merci à vous, on vous embrasse de tout cœur. Nous accueillons notre ami Franck de Besançon qui a fait le choix de ce soir, toujours pour son plaisir et pour l'équipe de Variance FM et pour toutes les auditrices et auditeurs. Nous allons retrouver la voix aussi d'un crooner, Guy Marchand, avec la chanson justement « Hey, crooner ».

C'est la belle voix de Guy Marchand que l'on vient d'écouter avec cette belle chanson et crooner que notre ami Franck de Besançon vient de nous proposer. Il l'a choisi pour son plaisir et il l'a offert à toute l'équipe de Variance FM, sans oublier toutes les auditrices et les auditeurs. Merci à vous, cher Franck, on vous embrasse. Belle soirée à vous, belle nuit qui arrive aussi. Et nous accueillons Raymond de Tourzel qui est là en faisant la dédicace suivante. En pensant à Simone de Ronzière, à Simone d'Ozolette, à Guy le Taxi d'Issoire, Raymond de Solia, Marie de Tourzel, Nicole et Raymond de Lezoux, les adhérents du club de l'amitié de Meillo et de ses environs. Pour toutes les auditrices et auditeurs, avec un clin d'œil particulier aux fidèles auditeurs d'EDA, pour Christiane à qui il a dédié tout particulièrement cette chanson. Ainsi qu'à tous les bénévoles de Variance FM, nous allons écouter Didier Perronnet avec la chanson Rodre. Non, nous allons écouter justement, oui, Didier Perronnet avec la chanson Rodriguez Peña, pardon.

venons d'écouter ce joli tango Rodriguez Peña interprété par Didier Perraudet. Cette chanson nous a été demandée par Raymond de Tourzel qui l'a offert à Simone de Ronzière, à Simone d'Ozolette, à Guy le Taxi d'Issoire, à Raymond de Solignac, à Marie de Tourzel, Nicole et Raymond de Lezou pour tous les adhérents du club de l'amitié de Meillot et de ses environs, pour toutes les auditrices et les auditeurs et avec un clin d'œil particulier aux fidèles auditeurs d'EDA et surtout pour Christiane à qui il dédie tout particulièrement cette chanson, sans oublier tous les bénévoles de Variance FM. Merci à vous cher Raymond de Tourzel, on vous embrasse aussi chaleureusement, belle nuit à vous. Nous accueillons, nous retrouvons Amandine, notre infirmière, qui fait la dédicace pour les deux jeunes de ce soir, sans oublier Nadine et René, pour son mari, ses trois enfants, ses patients et ses collègues infirmières, avec des bises à tout le monde. Une chanson interprétée par Franck Salé qui s'intitule « Mamie passe sa retraite en mini-jupe ».

Eh bien, nous avons écouté Franck Sellet avec cette chanson très amusante, « Mamie passe sa retraite en mini-jupe ». Cette mamie, il faut la connaître. C'était de la part d'Amandine, notre chère infirmière, qui a fait ce choix pour les deux jeunes de ce soir, sans oublier Nadine et René, pour son mari et ses trois enfants, ainsi que pour ses patients, ses collègues infirmières qu'elle n'oublie jamais, et elle embrasse à chaque fois tout le monde. Merci, chère Amandine, on vous embrasse, vous aussi, très chaleureusement. Nous accueillons Gérard de Berzé qui, pour son plaisir, nous offre une autre chanson qui va suivre pour toute l'équipe de la radio et toutes les auditrices et les auditeurs. Après toi, la chanson de Vicky Leandros.

C'est toujours un plaisir de retrouver la très belle voix de Vicky Leandros avec sa chanson préférée « Après toi ». C'était de la part de Gérard de Berzé, cette chanson qu'il a choisie pour son plaisir en l'offrant à toute l'équipe de la radio, sans oublier toutes les auditrices et les auditeurs de Variance FM. Merci à vous, cher Gérard de Berzé, et on vous dit à d'autres émissions, le rendez-vous est pris. Nous accueillons Paulette, qui elle aussi arrive pour son plaisir en offrant la chanson suivante à sa famille, à Nadine, à René, à Janine et Frédéric, à toute l'équipe et toutes les auditrices et auditeurs, avec des grosses bises à tous également. C'est Georges Guettari que nous allons écouter avec le petit bal du samedi soir.

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1: Et oui, Georges Guettari vient de nous emmener au petit bal du samedi soir. C'était bien sympathique. C'était de la part de Paulette. Elle a fait ce choix pour son plaisir en pensant à sa famille, à Nadine et à René, à Janine et Frédéric, à toute l'équipe et toutes les auditrices et auditeurs, avec des grosses bises à tous. Merci à vous, chère Paulette. On vous embrasse, nous aussi, de tout cœur. Et on vous y dit à très vite. Notre fidèle auditeur Deda nous arrive à présent, il a fait la dédicace suivante pour son plaisir, pour la très sympathique équipe de Variance FM, pour tous les auditeurs, pour les charmantes danseuses des Baladins à Roya, particulièrement pour Christiane, fidèle auditrice de Variance FM, avec un clin d'œil à Raymond de Tourzel. Et grâce à lui, on va écouter Daniel Roger et Linda Grassi avec une chanson qui s'intitule « Quand on danse le Boston ».

C'était Daniel Roger, Linda Grassi avec la chanson « Quand on danse le Boston ». Cette chanson nous a été demandée par notre fidèle auditeur d'EDA. Il l'a fait pour son plaisir, pour la très sympathique équipe de Variance FM, pour toutes les auditrices et les auditeurs, pour les charmantes danseuses des Baladins à Roya, particulièrement pour Christiane, fidèle auditrice de Variance FM, avec un clin d'œil à Raymond de Tourzel. Merci à vous, chers fidèles auditeurs d'EDA. Et nous allons accueillir, pour clôturer ce cabanon du soir, la Christiane dont on vient de parler. Chère Christiane, qui nous fait la dernière dédicace de la soirée pour son plaisir, elle l'offre à toute l'équipe de la radio pour les danseurs des Baladins à Roya, avec une pensée pour le fidèle auditeur d'EDA que l'on vient d'écouter. Nous allons, grâce à elle, écouter Alain Shannon avec une chanson qui s'appelle « Garde bien la dernière danse pour moi ». Le titre anglais, c'est « The Last Dance for Me ».

Alain Chanoine vient de nous interpréter « Garde bien la dernière danse ». Pour moi, cette dernière danse était la dernière chanson de notre cabanon du soir qui nous a été offerte par Christiane pour son plaisir, pour toute l'équipe de la radio, pour les danseurs des Baladins à Roya, avec une pensée pour le fidèle auditeur d'Eda. Merci à vous, chère Christiane. On vous embrasse, vous aussi, de tout cœur, comme tous les autres, et on vous invite à passer une belle nuit. Le rendez-vous est pris pour dimanche matin pour ceux qui veulent retrouver l'accordéon du dimanche. On sera heureux que vous passiez une belle matinée musicale. En attendant, comme on le fait à chaque fois que l'on termine les cabanons, je vais passer le micro à ma chère Janine qui va vous parler de tout l'été dansant de la région. Ma chère Janine, c'est à toi.

9 septembre, ce sera Tony Fontaine. Et le dimanche 13 septembre, ce sera Virginie Poget. Si vous voulez avoir plus de renseignements, vous pouvez appeler la Belle Époque à Puy-Guillaume en composant le 06 10 97 97 27. Ce week-end, vous pourrez également aller aux arcades de Barjavel à Courpierre. Donc le dimanche 6 septembre, le thé dansant sera animé par l'orchestre de Magali Perrier. L'entrée est à 12 euros. Le jeudi 10 septembre, le thé dansant sera animé par Pascal Jameau. L'entrée est toujours à 12 euros. Le vendredi 11 septembre, il y aura une soirée SBKR. Kizomba, bachata, salsa et rock à partir de 21h. L'entrée est gratuite. Vous aurez une heure d'initiation de bachata avec Sébastien.

0: suivi d'une soirée multidance. Et le dimanche 13 septembre, le thé dansant sera animé par Philippe Rodriguez. L'entrée est toujours à 12 euros. Pour avoir plus de précisions, vous pouvez appeler les arcades de Barjavel au 04 73 53 61 18 ou le 06 08 24 96 79. Le dimanche 13 septembre, vous pourrez aller à Ménétrol. Le comité des fêtes organise un thé dansant à partir de 14h30. L'entrée est à 10 euros. Ça se passe à la salle polyvalente avec un orchestre. Vous aurez buvette et pâtisserie. Pour réserver, vous pouvez appeler le 06 15 58 59 91. Toujours le dimanche 13 septembre, vous pourrez aller à Randan à la salle de l'Ancien Marché pour un après-midi dansant animé par un orchestre. Pour réserver, vous pourrez appeler le 04 70 56 13 98 ou le 06 68 39 76 18. Et pour terminer, vous pourrez aller à Varennes-sur-Allier le dimanche 13 septembre à la salle Max Favalelli de 14h30 à 19h30 pour un après-midi dansant animé par l'orchestre de Maxime Déricot et organisé par le Club de l'Amitié Génération Mouvement. L'entrée est à 12 euros. Vous aurez également buvette et pâtisserie. Et pour réserver, vous pouvez appeler le 06 32 52 59 26 ou le 06 31 61 12 26. Voilà, vous avez de quoi faire pour les deux week-ends. Je vous rappelle que si vous avez des annonces à nous faire parvenir, vous pouvez le faire par courrier en écrivant à Variance FM, 17 avenue Anatole France, 63 290 Puy-Guillaume, ou en nous appelant lors des soirées du Cabanon, lundi, mardi, mercredi, jeudi, entre 20h et 22h, au 04 73 94 18 05. Sinon, vous allez sur notre boîte mail et vous tapez contact@variancefm.com. Eh bien, je vous souhaite une bonne fin de soirée, une bonne nuit, un très bon week-end. Je vous rappelle que samedi matin, la radio Variance FM sera également présente au Forum des associations au Parc paysager. Donc on vous attend nombreuses et nombreux. Et si parmi vous, il y a quelques volontaires pour venir nous donner un petit coup de main, ça sera sans problème. Eh bien, bonne soirée, bonne nuit et à samedi matin.
1: Eh bien, merci Janine pour toutes ces belles annonces. Les rendez-vous sont pris, on espère que vous viendrez nombreuses et nombreux à ces rendez-vous, ainsi que, comme on l'a dit tout à l'heure, dimanche à l'accordéon du dimanche. On vous embrasse, passez une belle nuit, un bon week-end et on vous dit à très vite.

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